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1: Bonjour à toutes et à tous, voici l'essentiel de l'actualité de ce vendredi 19 juin sur Radio Grand Lac. La chaleur s'installe durablement sur une grande partie du pays. 26 départements sont placés en vigilance orange canicule et les températures pourraient localement approcher les 40 degrés ce week-end. Face à cette situation, les employeurs ont désormais des obligations renforcées, mise à disposition d'eau fraîche, adaptation des horaires, pauses supplémentaires ou encore équipements adaptés. Les salariés, quant à eux, peuvent faire valoir leur droit de retrait en cas de danger grave et imminent pour leur santé. Conséquence directe de cet épisode de chaleur, la SNCF supprime 71 trains intercités jusqu'à lundi. En cause, le risque de défaillance des systèmes de climatisation sur certains trains corail plus anciens. Plusieurs liaisons sont concernées, notamment la ligne Paris-Clermont-Ferrand. Les voyageurs peuvent échanger ou se faire rembourser leurs billets sans frais. À l'approche de la fête de la musique ce week-end, le ministre de l'Intérieur demande une vigilance maximale. Les forces de l'ordre ont reçu pour consigne d'intervenir systématiquement en cas de violence ou de dégradation. Les autorités craignent des troubles en fin de soirée dans plusieurs grandes villes. Sur le plan environnemental, les parlementaires ont trouvé un accord sur la future loi contre l'ultra fast fashion. Le texte prévoit notamment un malus financier progressif pour les plateformes de vente à très bas coût avec un objectif: réduire l'impact écologique de la surconsommation textile. Le vote définitif est attendu d'ici la fin du mois. Et puis à l'international, les Émirats Arabes Unis annoncent l'interdiction des réseaux sociaux aux moins de 15 ans. Une première dans le monde arabe, les plateformes auront un an pour mettre en place des systèmes de vérification de l'âge.
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1: L'actualité débute à Chambéry avec de nouvelles révélations dans l'affaire qui touche la Cité des Arts. L'enseignant révoqué fin 2025 et aujourd'hui visé par une enquête pour corruption de mineurs avait déjà été interpellé sur son lieu de travail en 2021 à la suite d'une plainte déposée par la famille d'un élève. La ville de Chambéry confirme avoir été informée à l'époque et avoir engagé une procédure disciplinaire. Plusieurs anciens collègues s'interrogent désormais sur le traitement de ce dossier et sur le manque de communication autour de cette première affaire. En Savoie, les enseignants poursuivent leur mobilisation pour la rénovation des collèges. Le syndicat SNES-FSU appelle à un rassemblement ce vendredi soir devant le collège de Boigne à la Motte-Servolex. Les représentants du personnel dénoncent le report des projets de restructuration de plusieurs établissements et demandent des investissements rapides pour améliorer les conditions d'enseignement. À Tresserve, la municipalité invite les habitants à la vigilance après le signalement d'une fourmi charpentière à tête rouge. C'est dans le secteur de la colline du Poète. Sans être dangereuse pour l'homme, cette espèce peut fragiliser certaines structures en bois déjà touchées par l'humidité. Les propriétaires sont encouragés à surveiller l'état de leurs installations. À Aix-les-Bains, la mairie a rappelé les critères utilisés pour attribuer les subventions aux associations locales. Chaque année, près de 2,5 millions d'euros sont distribués. Le nombre d'adhérents, les actions en faveur de la jeunesse, la mixité, l'inclusion des personnes en situation de handicap ou encore le rayonnement des structures figurent parmi les principaux critères d'évaluation. Côté patrimoine, le château de Caramagne à Chambéry ouvrira exceptionnellement ses portes demain samedi pour des visites guidées. Une occasion rare de découvrir ce lieu historique lié à plusieurs grandes figures du royaume de Savoie. Et pour terminer, l'agenda de Radio Grand Lac avec la fête de la musique au Bourget du Lac. Demain soir, dès 19h, les élèves de l'atelier musical lanceront les festivités dans le centre-bourg. À partir de 20h, plusieurs groupes se produiront devant les restaurants partenaires avant une grande soirée animée par un DJ dès 22h. Concerts gratuits, restauration et ambiance festive seront au rendez-vous pour cette édition de Musique au Resto.
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1: Pour cette journée de vendredi, le soleil brillera du matin jusqu'au soir avec peut-être quelques débordements orageux des reliefs aux alentours de 17-18 heures. Côté Mercure, comptez 21 degrés déjà ce matin du côté de Barberaz, Saint-Alban-l'Est ou encore Tresserve. Au meilleur de la journée, le mercure va s'envoler jusqu'à 34 degrés du côté du Bourget du Lac, Aix-les-Bains et Chambéry. Et ce week-end, ça va être encore pire. Comptez entre 19 et 37 degrés pour les maximales.
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1: Bonjour à toutes et à tous, voici l'essentiel de l'actualité de ce vendredi 19 juin sur Radio Grand Lac. La chaleur s'installe durablement sur une grande partie du pays. 26 départements sont placés en vigilance orange canicule et les températures pourraient localement approcher les 40 degrés ce week-end. Face à cette situation, les employeurs ont désormais des obligations renforcées, mise à disposition d'eau fraîche, adaptation des horaires, pauses supplémentaires ou encore équipements adaptés. Les salariés, quant à eux, peuvent faire valoir leur droit de retrait en cas de danger grave et imminent pour leur santé. Conséquence directe de cet épisode de chaleur, la SNCF supprime 71 trains intercités jusqu'à lundi. En cause, le risque de défaillance des systèmes de climatisation sur certains trains corail plus anciens. Plusieurs liaisons sont concernées, notamment la ligne Paris-Clermont-Ferrand. Les voyageurs peuvent échanger ou se faire rembourser leurs billets sans frais. À l'approche de la fête de la musique ce week-end, le ministre de l'Intérieur demande une vigilance maximale. Les forces de l'ordre ont reçu pour consigne d'intervenir systématiquement en cas de violence ou de dégradation. Les autorités craignent des troubles en fin de soirée dans plusieurs grandes villes. Sur le plan environnemental, les parlementaires ont trouvé un accord sur la future loi contre l'ultra fast fashion. Le texte prévoit notamment un malus financier progressif pour les plateformes de vente à très bas coût avec un objectif: réduire l'impact écologique de la surconsommation textile. Le vote définitif est attendu d'ici la fin du mois. Et puis à l'international, les Émirats Arabes Unis annoncent l'interdiction des réseaux sociaux aux moins de 15 ans. Une première dans le monde arabe, les plateformes auront un an pour mettre en place des systèmes de vérification de l'âge.
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1: L'actualité débute à Chambéry avec de nouvelles révélations dans l'affaire qui touche la Cité des Arts. L'enseignant révoqué fin 2025 et aujourd'hui visé par une enquête pour corruption de mineurs avait déjà été interpellé sur son lieu de travail en 2021 à la suite d'une plainte déposée par la famille d'un élève. La ville de Chambéry confirme avoir été informée à l'époque et avoir engagé une procédure disciplinaire. Plusieurs anciens collègues s'interrogent désormais sur le traitement de ce dossier et sur le manque de communication autour de cette première affaire. En Savoie, les enseignants poursuivent leur mobilisation pour la rénovation des collèges. Le syndicat SNES-FSU appelle à un rassemblement ce vendredi soir devant le collège de Boigne à la Motte Servolex. Les représentants du personnel dénoncent le report des projets de restructuration de plusieurs établissements et demandent des investissements rapides pour améliorer les conditions d'enseignement. À Tresserve, la municipalité invite les habitants à la vigilance après le signalement d'une fourmi charpentière à tête rouge. C'est dans le secteur de la colline du Poète. Sans être dangereuse pour l'homme, cette espèce peut fragiliser certaines structures en bois déjà touchées par l'humidité. Les propriétaires sont encouragés à surveiller l'état de leurs installations. À Aix-les-Bains, la mairie a rappelé les critères utilisés pour attribuer les subventions aux associations locales. Chaque année, près de 2,5 millions d'euros sont distribués. Le nombre d'adhérents, les actions en faveur de la jeunesse, la mixité, l'inclusion des personnes en situation de handicap ou encore le rayonnement des structures figurent parmi les principaux critères d'évaluation. Côté patrimoine, le château de Caramagne à Chambéry ouvrira exceptionnellement ses portes demain samedi pour des visites guidées. Une occasion rare de découvrir ce lieu historique lié à plusieurs grandes figures du royaume de Savoie. Et pour terminer, l'agenda de Radio Grand Lac avec la fête de la musique au Bourget du Lac. Demain soir, dès 19h, les élèves de l'atelier musical lanceront les festivités dans le centre-bourg. À partir de 20h, plusieurs groupes se produiront devant les restaurants partenaires avant une grande soirée animée par un DJ dès 22h. Concerts gratuits, restauration et ambiance festive seront au rendez-vous pour cette édition de Musique au Resto.
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1: Pour cette journée de vendredi, le soleil brillera du matin jusqu'au soir avec peut-être quelques débordements orageux des reliefs aux alentours de 17-18h. Côté Mercure, comptez 21 degrés déjà ce matin du côté de Barberaz, Saint-Alban-l'Est ou encore Tresserve. Au meilleur de la journée, le mercure va s'envoler jusqu'à 34 degrés du côté du Bourget du Lac, Aix-les-Bains et Chambéry. Et ce week-end, ça va être encore pire. Comptez entre 19 et 37 degrés pour les maximales.
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1: Bonjour à toutes et à tous, voici l'essentiel de l'actualité de ce vendredi 19 juin sur Radio Grand Lac. La chaleur s'installe durablement sur une grande partie du pays. 26 départements sont placés en vigilance orange canicule et les températures pourraient localement approcher les 40 degrés ce week-end. Face à cette situation, les employeurs ont désormais des obligations renforcées, mise à disposition d'eau fraîche, adaptation des horaires, pauses supplémentaires ou encore équipements adaptés. Les salariés, quant à eux, peuvent faire valoir leur droit de retrait en cas de danger grave et imminent pour leur santé. Conséquence directe de cet épisode de chaleur, la SNCF supprime 71 trains intercités jusqu'à lundi. En cause, le risque de défaillance des systèmes de climatisation sur certains trains corail plus anciens. Plusieurs liaisons sont concernées, notamment la ligne Paris-Clermont-Ferrand. Les voyageurs peuvent échanger ou se faire rembourser leurs billets sans frais. À l'approche de la fête de la musique ce week-end, le ministre de l'Intérieur demande une vigilance maximale. Les forces de l'ordre ont reçu pour consigne d'intervenir systématiquement en cas de violence ou de dégradation. Les autorités craignent des troubles en fin de soirée dans plusieurs grandes villes. Sur le plan environnemental, les parlementaires ont trouvé un accord sur la future loi contre l'ultra fast fashion. Le texte prévoit notamment un malus financier progressif pour les plateformes de vente à très bas coût, avec un objectif: réduire l'impact écologique de la surconsommation textile. Le vote définitif est attendu d'ici la fin du mois. Et puis à l'international, les Émirats Arabes Unis annoncent l'interdiction des réseaux sociaux aux moins de 15 ans. Une première dans le monde arabe, les plateformes auront un an pour mettre en place des systèmes de vérification de l'âge.
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1: L'actualité débute à Chambéry avec de nouvelles révélations dans l'affaire qui touche la Cité des Arts. L'enseignant révoqué fin 2025 et aujourd'hui visé par une enquête pour corruption de mineurs avait déjà été interpellé sur son lieu de travail en 2021 à la suite d'une plainte déposée par la famille d'un élève. La ville de Chambéry confirme avoir été informée à l'époque et avoir engagé une procédure disciplinaire. Plusieurs anciens collègues s'interrogent désormais sur le traitement de ce dossier et sur le manque de communication autour de cette première affaire. En Savoie, les enseignants poursuivent leur mobilisation pour la rénovation des collèges. Le syndicat SNES-FSU appelle à un rassemblement ce vendredi soir devant le collège de Boigne à la Motte-Servolex. Les représentants du personnel dénoncent le report des projets de restructuration de plusieurs établissements et demandent des investissements rapides pour améliorer les conditions d'enseignement. À Tresserve, la municipalité invite les habitants à la vigilance après le signalement d'une fourmi charpentière à tête rouge. C'est dans le secteur de la colline du Poète. Sans être dangereuse pour l'homme, cette espèce peut fragiliser certaines structures en bois déjà touchées par l'humidité. Les propriétaires sont encouragés à surveiller l'état de leurs installations. À Aix-les-Bains, la mairie a rappelé les critères utilisés pour attribuer les subventions aux associations locales. Chaque année, près de 2,5 millions d'euros sont distribués. Le nombre d'adhérents, les actions en faveur de la jeunesse, la mixité, l'inclusion des personnes en situation de handicap ou encore le rayonnement des structures figurent parmi les principaux critères d'évaluation. Côté patrimoine, le château de Caramagne à Chambéry ouvrira exceptionnellement ses portes demain samedi pour des visites guidées. Une occasion rare de découvrir ce lieu historique lié à plusieurs grandes figures du royaume de Savoie. Et pour terminer, l'agenda de Radio Grand Lac avec la fête de la musique au Bourget du Lac. Demain soir, dès 19h, les élèves de l'atelier musical lanceront les festivités dans le centre-bourg. À partir de 20h, plusieurs groupes se produiront devant les restaurants partenaires avant une grande soirée animée par un DJ dès 22h. Concerts gratuits, restauration et ambiance festive seront au rendez-vous pour cette édition de Musique au Resto.
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1: Pour cette journée de vendredi, le soleil brillera du matin jusqu'au soir avec peut-être quelques débordements orageux des reliefs aux alentours de 17-18 heures. Côté Mercure, comptez 21 degrés déjà ce matin du côté de Barberaz, Saint-Alban-l'Est ou encore Tresserve. Au meilleur de la journée, le mercure va s'envoler jusqu'à 34 degrés du côté du Bourget du Lac, Aix-les-Bains et Chambéry. Et ce week-end, ça va être encore pire. Comptez entre 19 et 37 degrés pour les maximales.
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1: Il est l'heure de votre horoscope en ce vendredi 19 juin sur Radio Grand Lac. Et comme d'habitude, on commence avec les béliers. Une journée dynamique vous attend. Profitez de votre énergie pour avancer sur un dossier laissé de côté. Les taureaux, vous aurez besoin de stabilité et de calme. Prenez le temps de réfléchir avant de prendre une décision importante. Les gémeaux, les échanges sont favorisés aujourd'hui. Une bonne nouvelle pourrait arriver par téléphone ou par message. Les cancers, votre intuition sera votre meilleur allié. Faites-vous confiance, notamment dans votre vie personnelle. Les lions, vous serez au centre de l'attention sans même le chercher. Une rencontre ou encore une discussion pourrait vous ouvrir de nouvelles perspectives. Les vierges, l'organisation sera la clé de votre réussite. En mettant de l'ordre dans vos priorités, vous gagnerez en sérénité. Les balances, une journée placée sous le signe de l'harmonie. Les relations avec vos proches seront particulièrement agréables. Les scorpions, votre détermination fera la différence. Veillez toutefois à ne pas imposer votre point de vue trop fermement. Les sagittaires, l'envie d'évasion ou de changement se fait sentir. Une opportunité intéressante pourrait se présenter plus vite que prévu. Les capricornes, votre sérieux sera remarqué et apprécié. C'est le bon moment pour concrétiser un projet ou demander un service. Les verseaux, votre créativité est en hausse. N'hésitez pas à partager vos idées, elles pourraient séduire votre entourage. Et nous terminons avec les poissons. L'émotion sera au rendez-vous, mais de manière positive. Une attention ou un geste inattendu vous mettra de bonne humeur.
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1: Bon vendredi, merci à vous d'être branchés sur le grand bain de la vie locale. J'espère que tout va bien pour vous, que vous avez pas trop chaud. Dans tous les cas, hydratez-vous bien toute la journée parce que le mercure va vite grimper. Allez, on est parti pour notre question du jour et ce matin, on parle musique. À quel chanteur doit-on le titre Goodbye My Lover? Réponse A, Mika. Réponse B, Ed Sheeran. Réponse C, James Blunt. Ou réponse D, Sam Smith. Vous pouvez dès à présent jouer avec nous sur la page Facebook de Radio Grand Lac en message privé en nous envoyant tout simplement comme d'habitude A, B, C ou D. La bonne réponse, elle arrivera juste après notre chanson du jour, mais voici pour vous votre éphéméride.
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1: En ce vendredi 19 juin, nous souhaitons une excellente fête au Romuald ainsi qu'au Gervais et également au Micheline. Votre dicton du jour, quand il pleut à la Saint-Gervais, il pleut 40 jours après. Du côté de votre chanson du jour, on remonte le temps au vendredi 19 juin 1981. Ce jour-là, c'était Kim Carnes qui était au sommet des charts français avec son tube planétaire Beat Davis Haze, et c'est pour ça qu'on va se l'écouter tranquillement en cette si belle matinée. Merci d'être à l'écoute de Radio Grand Lac. On se retrouve juste après pour la réponse à notre question du jour.

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1: Le son de Kim Carnes dans les souvenirs des années 80, c'était Beat Davis Hayes à l'instant. Merci d'être avec nous sur le 92.1, c'est le grand bain de la vie locale ici. Et on est parti pour la réponse à notre question du jour, qui justement est une question musique en ce vendredi matin. À quel chanteur doit-on le titre Goodbye My Lover? Réponse A, Mika. Réponse B, Ed Sheeran. Réponse C, James Blunt. Ou réponse D, Sam Smith? Eh bien, évidemment, la bonne réponse, c'est la réponse C, James Blunt. Et c'est quand même un joli 70% de bonnes réponses. Un grand bravo à vous toutes et vous tous pour les petites explications. Et c'est pas très gai, je vous l'accorde, mais ce titre fait partie des chansons les plus choisies en Angleterre pour les enterrements. Voilà donc pour votre question du jour. On se retrouvera à partir de lundi pour de toutes nouvelles aventures culturelles sur le grand bain de la vie locale. Je vous souhaite une excellente journée.
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1: Bonjour à toutes et à tous, voici l'essentiel de l'actualité de ce vendredi 19 juin sur Radio Grand Lac. La chaleur s'installe durablement sur une grande partie du pays. 26 départements sont placés en vigilance orange canicule et les températures pourraient localement approcher les 40 degrés ce week-end. Face à cette situation, les employeurs ont désormais des obligations renforcées, mise à disposition d'eau fraîche, adaptation des horaires, pauses supplémentaires ou encore équipements adaptés. Les salariés, quant à eux, peuvent faire valoir leur droit de retrait en cas de danger grave et imminent pour leur santé. Conséquence directe de cet épisode de chaleur, la SNCF supprime 71 trains intercités jusqu'à lundi. En cause, le risque de défaillance des systèmes de climatisation sur certains trains Corail plus anciens. Plusieurs liaisons sont concernées, notamment la ligne Paris-Clermont-Ferrand. Les voyageurs peuvent échanger ou se faire rembourser leurs billets sans frais. À l'approche de la fête de la musique ce week-end, le ministre de l'Intérieur demande une vigilance maximale. Les forces de l'ordre ont reçu pour consigne d'intervenir systématiquement en cas de violence ou de dégradation. Les autorités craignent des troubles en fin de soirée dans plusieurs grandes villes. Sur le plan environnemental, les parlementaires ont trouvé un accord sur la future loi contre l'ultra fast fashion. Le texte prévoit notamment un malus financier progressif pour les plateformes de vente à très bas coût avec un objectif: réduire l'impact écologique de la surconsommation textile. Le vote définitif est attendu d'ici la fin du mois. Et puis à l'international, les Émirats Arabes Unis annoncent l'interdiction des réseaux sociaux au moins de 15 ans. Une première dans le monde arabe, les plateformes auront un an pour mettre en place des systèmes de vérification de l'âge.
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1: L'actualité débute à Chambéry avec de nouvelles révélations dans l'affaire qui touche la Cité des Arts. L'enseignant révoqué fin 2025 et aujourd'hui visé par une enquête pour corruption de mineurs avait déjà été interpellé sur son lieu de travail en 2021 à la suite d'une plainte déposée par la famille d'un élève. La ville de Chambéry confirme avoir été informée à l'époque et avoir engagé une procédure disciplinaire. Plusieurs anciens collègues s'interrogent désormais sur le traitement de ce dossier et sur le manque de communication autour de cette première affaire. En Savoie, les enseignants poursuivent leur mobilisation pour la rénovation des collèges. Le syndicat SNES-FSU appelle à un rassemblement ce vendredi soir devant le collège de Boigne à la Motte-Servolex. Les représentants du personnel dénoncent le report des projets de restructuration de plusieurs établissements et demandent des investissements rapides pour améliorer les conditions d'enseignement. À Tresserve, la municipalité invite les habitants à la vigilance après le signalement d'une fourmi charpentière à tête rouge. C'est dans le secteur de la colline du Poète. Sans être dangereuse pour l'homme, cette espèce peut fragiliser certaines structures en bois déjà touchées par l'humidité. Les propriétaires sont encouragés à surveiller l'état de leurs installations. À Aix-les-Bains, la mairie a rappelé les critères utilisés pour attribuer les subventions aux associations locales. Chaque année, près de 2,5 millions d'euros sont distribués. Le nombre d'adhérents, les actions en faveur de la jeunesse, la mixité, l'inclusion des personnes en situation de handicap ou encore le rayonnement des structures figurent parmi les principaux critères d'évaluation. Côté patrimoine, le château de Caramagne à Chambéry ouvrira exceptionnellement ses portes demain samedi pour des visites guidées. Une occasion rare de découvrir ce lieu historique lié à plusieurs grandes figures du royaume de Savoie. Et pour terminer, l'agenda de Radio Grand Lac avec la fête de la musique au Bourget du Lac. Demain soir, dès 19h, les élèves de l'atelier musical lanceront les festivités dans le centre-bourg. À partir de 20h, plusieurs groupes se produiront devant les restaurants partenaires avant une grande soirée animée par un DJ dès 22h. Concerts gratuits, restauration et ambiance festive seront au rendez-vous pour cette édition de Musique au Resto.
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1: Pour cette journée de vendredi, le soleil brillera du matin jusqu'au soir avec peut-être quelques débordements orageux des reliefs aux alentours de 17-18 heures. Côté Mercure, comptez 21 degrés déjà ce matin du côté de Barberaz, Saint-Alban-Lès ou encore Tresserve. Au meilleur de la journée, le Mercure va s'envoler jusqu'à 34 degrés du côté du Bourget du Lac, Aix-les-Bains et Chambéry. Et ce week-end, ça va être encore pire. Comptez entre 19 et 37 degrés pour les maximales.
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1: Bonjour à toutes et à tous, voici l'essentiel de l'actualité de ce vendredi 19 juin sur Radio Grand Lac. La chaleur s'installe durablement sur une grande partie du pays. 26 départements sont placés en vigilance orange canicule et les températures pourraient localement approcher les 40 degrés ce week-end. Face à cette situation, les employeurs ont désormais des obligations renforcées. Mise à disposition d'eau fraîche, adaptation des horaires, pauses supplémentaires ou encore équipements adaptés. Les salariés, quant à eux, peuvent faire valoir leur droit de retrait en cas de danger grave et imminent pour leur santé. Conséquence directe de cet épisode de chaleur, la SNCF supprime 71 trains intercités jusqu'à lundi. En cause, le risque de défaillance des systèmes de climatisation sur certains trains corail plus anciens. Plusieurs liaisons sont concernées, notamment la ligne Paris-Clermont-Ferrand. Les voyageurs peuvent échanger ou se faire rembourser leurs billets sans frais. À l'approche de la fête de la musique ce week-end, le ministre de l'Intérieur demande une vigilance maximale. Les forces de l'ordre ont reçu pour consigne d'intervenir systématiquement en cas de violence ou de dégradation. Les autorités craignent des troubles en fin de soirée dans plusieurs grandes villes. Sur le plan environnemental, les parlementaires ont trouvé un accord sur la future loi contre l'ultra fast fashion. Le texte prévoit notamment un malus financier progressif pour les plateformes de vente à très bas coût avec un objectif: réduire l'impact écologique de la surconsommation textile. Le vote définitif est attendu d'ici la fin du mois. Et puis à l'international, les Émirats Arabes Unis annoncent l'interdiction des réseaux sociaux au moins de 15 ans. Une première dans le monde arabe, les plateformes auront un an pour mettre en place des systèmes de vérification de l'âge.
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1: L'actualité débute à Chambéry avec de nouvelles révélations dans l'affaire qui touche la Cité des Arts. L'enseignant révoqué fin 2025 et aujourd'hui visé par une enquête pour corruption de mineurs avait déjà été interpellé sur son lieu de travail en 2021 à la suite d'une plainte déposée par la famille d'un élève. La ville de Chambéry confirme avoir été informée à l'époque et avoir engagé une procédure disciplinaire. Plusieurs anciens collègues s'interrogent désormais sur le traitement de ce dossier et sur le manque de communication autour de cette première affaire. En Savoie, les enseignants poursuivent leur mobilisation pour la rénovation des collèges. Le syndicat SNES-FSU appelle à un rassemblement ce vendredi soir devant le collège de Boigne à la Motte-Servolex. Les représentants du personnel dénoncent le report des projets de restructuration de plusieurs établissements et demandent des investissements rapides pour améliorer les conditions d'enseignement. À Tresserve, la municipalité invite les habitants à la vigilance après le signalement d'une fourmi charpentière à tête rouge. C'est dans le secteur de la colline du Poète. Sans être dangereuse pour l'homme, cette espèce peut fragiliser certaines structures en bois déjà touchées par l'humidité. Les propriétaires sont encouragés à surveiller l'état de leurs installations. À Aix-les-Bains, la mairie a rappelé les critères utilisés pour attribuer les subventions aux associations locales. Chaque année, près de 2,5 millions d'euros sont distribués. Le nombre d'adhérents, les actions en faveur de la jeunesse, la mixité, l'inclusion des personnes en situation de handicap ou encore le rayonnement des structures figurent parmi les principaux critères d'évaluation. Côté patrimoine, le château de Caramagne à Chambéry ouvrira exceptionnellement ses portes demain samedi pour des visites guidées. Une occasion rare de découvrir ce lieu historique lié à plusieurs grandes figures du royaume de Savoie. Et pour terminer, l'agenda de Radio Grand Lac avec la fête de la musique au Bourget du Lac. Demain soir, dès 19h, les élèves de l'atelier musical lanceront les festivités dans le centre-bourg. À partir de 20h, plusieurs groupes se produiront devant les restaurants partenaires avant une grande soirée animée par un DJ dès 22h. Concerts gratuits, restauration et ambiance festive seront au rendez-vous pour cette édition de Musique au Resto.
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1: Pour cette journée de vendredi, le soleil brillera du matin jusqu'au soir avec peut-être quelques débordements orageux des reliefs aux alentours de 17-18 heures. Côté Mercure, comptez 21 degrés déjà ce matin du côté de Barberaz, Saint-Alban-Lès ou encore Tresserve. Au meilleur de la journée, le mercure va s'envoler jusqu'à 34 degrés du côté du Bourget du Lac, Aix-les-Bains et Chambéry. Et ce week-end, ça va être encore pire. Hein. Comptez entre 19 et 37 degrés pour les maximales.
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1: Il est l'heure de votre horoscope en ce vendredi 19 juin sur Radio Grand Lac. Et comme d'habitude, on commence avec les béliers. Une journée dynamique vous attend. Profitez de votre énergie pour avancer sur un dossier laissé de côté. Les taureaux, vous aurez besoin de stabilité et de calme. Prenez le temps de réfléchir avant de prendre une décision importante. Les gémeaux, les échanges sont favorisés aujourd'hui. Une bonne nouvelle pourrait arriver par téléphone ou par message. Les cancers, votre intuition sera votre meilleur allié. Faites-vous confiance, notamment dans votre vie personnelle. Les lions, vous serez au centre de l'attention, sans même le chercher. Une rencontre ou encore une discussion pourrait vous ouvrir de nouvelles perspectives. Les vierges, l'organisation sera la clé de votre réussite. En mettant de l'ordre dans vos priorités, vous gagnerez en sérénité. Les balances, une journée placée sous le signe de l'harmonie. Les relations avec vos proches seront particulièrement agréables. Les scorpions, votre détermination fera la différence. Veillez toutefois à ne pas imposer votre point de vue trop fermement. Les sagittaires, l'envie d'évasion ou de changement se fait sentir. Une opportunité intéressante pourrait se présenter plus vite que prévu. Les capricornes, votre sérieux sera remarqué et apprécié. C'est le bon moment pour concrétiser un projet ou demander un service. Les verseaux, votre créativité est en hausse. N'hésitez pas à partager vos idées, elles pourraient séduire votre entourage. Et nous terminons avec les poissons. L'émotion sera au rendez-vous, mais de manière positive. Une attention ou un geste inattendu vous mettra de bonne humeur.
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1: Bon vendredi, merci à vous d'être branchés sur le grand bain de la vie locale. J'espère que tout va bien pour vous, que vous n'avez pas trop chaud. Dans tous les cas, hydratez-vous bien toute la journée parce que le mercure va vite grimper. Allez, on est parti pour notre question du jour et ce matin, on parle musique. À quel chanteur doit-on le titre Goodbye My Lover? Réponse A, Mika. Réponse B, Ed Sheeran. Réponse C, James Blunt. Ou réponse D, Sam Smith. Vous pouvez dès à présent jouer avec nous sur la page Facebook de Radio Grand Lac en message privé en nous envoyant tout simplement comme d'habitude A, B, C ou D. La bonne réponse, elle arrivera juste après notre chanson du jour, mais voici pour vous votre éphéméride.
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1: En ce vendredi 19 juin, nous souhaitons une excellente fête au Romuald ainsi qu'au Gervais et également au Micheline. Votre dicton du jour, quand il pleut à la Saint-Gervais, il pleut 40 jours après. Du côté de votre chanson du jour, on remonte le temps au vendredi 19 juin 1981. Ce jour-là, c'était Kim Carnes qui était au sommet des charts français avec son tube planétaire Bette Davis. Haze, et c'est pour ça qu'on va se l'écouter tranquillement en cette si belle matinée. Merci d'être à l'écoute de Radio Grand Lac. On se retrouve juste après pour la réponse à notre question du jour.

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1: Le son de Kim Carnes dans les souvenirs des années 80, c'était Bette Davis Hayes à l'instant. Merci d'être avec nous sur le 92.1, c'est le grand bain de la vie locale ici. Et on est parti pour la réponse à notre question du jour qui justement est une question musique en ce vendredi matin. À quel chanteur doit-on le titre Goodbye My Lover? Réponse A, Mika. Réponse B, Ed Sheeran. Réponse C, James Blunt. Ou réponse D, Sam Smith? Eh bien, évidemment, la bonne réponse, c'est la réponse C, James Blunt. Et c'est quand même un joli 70% de bonnes réponses. Un grand bravo à vous toutes et vous tous pour les petites explications. Et c'est pas très gai, je vous l'accorde, mais ce titre fait partie des chansons les plus choisies en Angleterre pour les enterrements. Voilà donc pour votre question du jour. On se retrouvera à partir de lundi pour de toutes nouvelles aventures culturelles sur le grand bain de la vie locale. Je vous souhaite une excellente journée.
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1: Bonjour à toutes et à tous, voici l'essentiel de l'actualité de ce vendredi 19 juin sur Radio Grand Lac. La chaleur s'installe durablement sur une grande partie du pays. 26 départements sont placés en vigilance orange canicule et les températures pourraient localement approcher les 40 degrés ce week-end. Face à cette situation, les employeurs ont désormais des obligations renforcées. Mise à disposition d'eau fraîche, adaptation des horaires, pauses supplémentaires ou encore équipements adaptés. Les salariés, quant à eux, peuvent faire valoir leur droit de retrait en cas de danger grave et imminent pour leur santé. Conséquence directe de cet épisode de chaleur, la SNCF supprime 71 trains intercités jusqu'à lundi. En cause, le risque de défaillance des systèmes de climatisation sur certains trains corail plus anciens. Plusieurs liaisons sont concernées, notamment la ligne Paris-Clermont-Ferrand. Les voyageurs peuvent échanger ou se faire rembourser leurs billets sans frais. À l'approche de la fête de la musique ce week-end, le ministre de l'Intérieur demande une vigilance maximale. Les forces de l'ordre ont reçu pour consigne d'intervenir systématiquement en cas de violence ou de dégradation. Les autorités craignent des troubles en fin de soirée dans plusieurs grandes villes. Sur le plan environnemental, les parlementaires ont trouvé un accord sur la future loi contre l'ultra fast fashion. Le texte prévoit notamment un malus financier progressif pour les plateformes de vente à très bas coût avec un objectif: réduire l'impact écologique de la surconsommation textile. Le vote définitif est attendu d'ici la fin du mois. Et puis à l'international, les Émirats Arabes Unis annoncent l'interdiction des réseaux sociaux aux moins de 15 ans. Une première dans le monde arabe, les plateformes auront un an pour mettre en place des systèmes de vérification de l'âge.
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1: L'actualité débute à Chambéry avec de nouvelles révélations dans l'affaire qui touche la Cité des Arts. L'enseignant révoqué fin 2025 et aujourd'hui visé par une enquête pour corruption de mineurs avait déjà été interpellé sur son lieu de travail en 2021 à la suite d'une plainte déposée par la famille d'un élève. La ville de Chambéry confirme avoir été informée à l'époque et avoir engagé une procédure disciplinaire. Plusieurs anciens collègues s'interrogent désormais sur le traitement de ce dossier et sur le manque de communication autour de cette première affaire. En Savoie, les enseignants poursuivent leur mobilisation pour la rénovation des collèges. Le syndicat SNES-FSU appelle à un rassemblement ce vendredi soir devant le collège de Boigne à la Motte-Servolex. Les représentants du personnel dénoncent le report des projets de restructuration de plusieurs établissements et demandent des investissements rapides pour améliorer les conditions d'enseignement. À Tresserve, la municipalité invite les habitants à la vigilance après le signalement d'une fourmi charpentière à tête rouge. C'est dans le secteur de la colline du Poète. Sans être dangereuse pour l'homme, cette espèce peut fragiliser certaines structures en bois déjà touchées par l'humidité. Les propriétaires sont encouragés à surveiller l'état de leurs installations. À Aix-les-Bains, la mairie a rappelé les critères utilisés pour attribuer les subventions aux associations locales. Chaque année, près de 2,5 millions d'euros sont distribués. Le nombre d'adhérents, les actions en faveur de la jeunesse, la mixité, l'inclusion des personnes en situation de handicap ou encore le rayonnement des structures figurent parmi les principaux critères d'évaluation. Côté patrimoine, le château de Caramagne à Chambéry ouvrira exceptionnellement ses portes demain samedi pour des visites guidées. Une occasion rare de découvrir ce lieu historique lié à plusieurs grandes figures du royaume de Savoie. Et pour terminer, l'agenda de Radio Grand Lac avec la fête de la musique au Bourget du Lac. Demain soir, dès 19h, les élèves de l'atelier musical lanceront les festivités dans le centre-bourg. À partir de 20h, plusieurs groupes se produiront devant les restaurants partenaires avant une grande soirée animée par un DJ dès 22h. Concerts gratuits, restauration et ambiance festive seront au rendez-vous pour cette édition de Musique au Resto.
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1: Pour cette journée de vendredi, le soleil brillera du matin jusqu'au soir avec peut-être quelques débordements orageux des reliefs aux alentours de 17-18 heures. Côté Mercure, comptez 21 degrés déjà ce matin du côté de Barberaz, Saint-Alban-l'Est ou encore Tresserve. Au meilleur de la journée, le mercure va s'envoler jusqu'à 34 degrés du côté du Bourget du Lac, Aix-les-Bains et Chambéry. Et ce week-end, ça va être encore pire. Comptez entre 19 et 37 degrés pour les maximales.
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5: Radio Grand Lac, nous sommes ravis, chers auditeurs, de vous accueillir pour cette nouvelle émission, Vous autrement, avec un artiste, un compositeur des mots. Vous allez le découvrir, on va rentrer dans le monde imaginaire, le monde poétique, le monde merveilleux de François Garagnon. François Garagnon, bonjour.
6: Bonjour.
5: François Garagnon, vous êtes savoyard d'adoption, on peut dire, écrivain, éditeur. Vous avez créé les éditions Monte Cristo. Je crois qu'il y a plus d'une cinquantaine de livres à votre actif. Vous êtes animé par une inspiration profonde et éclairée. Écrire, ce n'est pas un métier, c'est un besoin viscéral, c'est une vraie vocation. Avec philosophie, poésie, délicatesse, vous réenchantez le monde. Et les chers auditeurs, je suis contente de vous permettre de découvrir qui se cache derrière ces mots, puisque nous avons besoin d'émerveillement, de réenchantement dans ce monde parfois bien difficile. On va évoquer l'esprit d'enfance, la liberté, le cadeau qu'est la vie, la musique intérieure, l'émerveillement. Pour tous ceux qui vont vous découvrir, eh bien, on va rentrer dans ce monde intérieur qui est le vôtre, fait de poésie, de symboles et d'émerveillement. François Garagnon, bienvenue à Radio Grand Lac.
6: Merci de votre accueil.
5: Vous avez peut-être un mot pour compléter cette présentation avec vos mots, vous qui jouez si bien avec les mots.
6: Ben, c'est une présentation très flatteuse, très ensoleillée, je dirais. Et justement, ce qui m'anime, moi, c'est la recherche de la joie. Le réenchantement du monde passe par là. Et je crois que je vais pouvoir expliciter à travers mon itinéraire toute cette joie conquérante, je dirais, pas la joie conquise, mais plutôt la joie conquérante, c'est-à-dire se laisser traverser par la joie, comme se laisser traverser par la vie. Je suis de ceux qui pensent que on ne traverse pas la vie, on se laisse traverser par elle. Et quand on change de perspective, justement, dans la manière d'aborder la vie, à ce moment-là, la vie est prodigieuse et la providence est à l'œuvre.
5: Vous faites partie de ceux qui regardent le monde avec un esprit d'enfance. Alors, de façon volontaire, vous êtes assez discret. Et j'étais même surprise en préparant cette émission, parce que vous avez écrit plus d'une cinquantaine de livres. Il y a très peu de choses sur vous. Vous êtes un personnage discret, volontairement discret, m'avez-vous dit un petit peu en amont de l'émission. En quoi cette discrétion collabore à votre travail sur le monde, justement ?
6: Je crois que l'enfance, c'est un peu comme un arrière-pays. Et un arrière-pays, c'est pas au bord de l'autoroute. Il faut emprunter des petits chemins de campagne. Il faut donc s'aventurer un peu loin des routes très fréquentées. Et c'est un petit peu, de manière métaphorique, mon chemin. C'est-à-dire que je n'ai pas envie d'utiliser la petite musique de l'époque. Je n'ai pas envie de parcourir les obligations ou d'obéir aux injonctions de l'époque. Donc pour moi, il est très important de préserver ce que j'appelle un jardin secret, c'est-à-dire non pas de le garder derrière des hauts murs, bien entendu, mais vous savez, un jardin, on peut facilement le voir piétiner par des visiteurs indélicats. Donc j'ai besoin justement de préserver ce jardin et de faire en sorte qu'il soit vraiment à l'abri des temps mauvais. Parce que le monde aussi est traversé de temps très difficiles, très très mauvais, très contrariants pour l'essence même de l'humain. On aura peut-être l'occasion de développer ce genre d'idées au cours de l'émission. Et pour moi, il est important justement d'avoir ce recours à ce jardin intérieur.
5: Alors, vous parlez de préserver ce jardin. J'entends cette phrase un petit peu comme le conseil d'un sage. Préserver ce jardin secret. Il y a de l'expérience pour en arriver à le préserver.
6: Et là, peut-être qu'on va remonter à la source, dans les deux sens du terme. C'est à la source de ma vie. Et c'est toujours l'enfance qui détermine un peu ce que nous sommes devenus. Et cette enfance-là, je précède peut-être votre question, je ne sais pas.
5: Je vous laisse à votre imagination. J'ai bien le fil, on reviendra, on va parler justement de cet esprit d'enfance. Je rebondissais sur ce jardin secret que vous souhaitez préserver. On sent tout votre désir de liberté.
6: Oui.
5: Je ne sais pas si c'est approprié. Parfois, je dirais, on vous sent un petit peu décalé volontairement par rapport au monde. Est-ce que c'est un terme qui vous définit ?
6: Oui, j'aime assez cette idée dans le sens où quelqu'un qui est très adapté à un monde tel qu'il est, je trouve ça inquiétant. Parce qu'à partir du moment où on s'adapte à un monde qui est sans dessus-dessous, ça veut dire que quelque part l'équilibre, notre équilibre est menacé. Donc je crois qu'il faut faire acte de résistance par le rêve, par la poésie, par la philosophie, par ce que vous voulez. Mais cette manière d'être pleinement soi et non pas d'obéir précisément, je répète encore le mot, mais aux injonctions de l'époque, aux injonctions de la modernité qui trahissent finalement notre être profond. Et je crois que c'est important précisément, non pas par snobisme, pour ne pas faire comme les autres, etc. Mais je crois que nous avons tous une singularité légitime. Et cette singularité-là, il faut apprendre à la développer, quel que soit les quolibets, quel que soit le regard des autres, mais essayer d'être vraiment pleinement soi. Certains ont parlé de l'audace d'être soi, je ne sais pas si c'est une audace, parce que finalement, il s'agit simplement d'exprimer ce que l'on est. Mais parfois, oui, on doit faire acte de résistance. Et c'est important de savoir qu'il y a parfois un prix à payer, un prix de solitude, un prix d'incompréhension, un prix de hors-sujet aussi. C'est un peu ce qui a ponctué mon enfance, ce côté hors-sujet.
5: Alors justement, on va en parler de l'enfance. En tout cas, merci d'avoir un petit peu étayé cette présentation pour qu'on comprenne un petit peu que votre esprit, comme vous dites, de résistance, c'est plutôt un esprit poétique qui vous emmène, qui vous émerveille, qui vous reconnecte à qui nous sommes profondément au fond de nous et surtout qui permet d'irradier de joie et donc d'en faire profiter les autres. C'est un beau cadeau. Alors, je vous propose dans cette émission de revenir un petit peu aux prémices de l'enfance, découvrir à travers ce chemin de vie, puisqu'on vous connaît maintenant adulte, de redécouvrir quelle a été votre enfance, d'où vient le petit François.
6: Moi, j'ai eu une enfance heureuse avec aussi des moments de profonde détresse. Je m'explique, je crois que c'est cette alternance entre une plénitude douce et pleine de promesses et les vents violents d'une insondable adversité qui a façonné ma foi et mon désir d'écrire. C'est-à-dire que il y a eu un télescopage entre la beauté du monde, parce que si on regarde la nature, surtout à cette saison, on est obligé de s'émerveiller.
5: Alors on parle de jardin.
6: Il y a rien qui est laid. Donc là, on parle de jardin, cette fois extérieur à nous. Mais il y a parfois une frontière très, très peu distincte entre la beauté du dehors et la beauté du dedans. C'est précisément par l'émerveillement que nous arrivons à intérioriser cette beauté. Et moi, j'ai été vraiment très marqué pendant mon enfance. J'ai un souvenir très précis et à certains égards douloureux entre la beauté du monde et la dureté de la vie, ou bien son cynisme, ou l'indifférence des gens. Et ça a été pour moi d'une grande violence. Alors, si vous voulez, à partir de cela, qu'est-ce qu'on fait ? Eh bien, on cherche des recours. C'est un peu comme quelqu'un qui est dans une mer agitée et qui cherche une bouée pour s'en sortir. Et j'ai été abordé par la très persuasive douceur de la mélancolie. Pourquoi persuasive douceur ? Parce que dans la mélancolie, il y a déjà l'annonciation, si je puis dire, de la joie. Il faut passer par ces territoires-là. Et là, j'ai une phrase du grand poète Christian Bobin que j'aime beaucoup. Une phrase sur laquelle je suis tombé et qui a eu un écho très particulier en moi. Cette phrase dit ceci. Il l'a exprimée au cours d'une interview à Radio-Canada. La vie a deux visages, un émerveillant et un terrible. Quand vous avez vu le visage terrible, le visage émerveillant se tourne vers vous comme un soleil. Alors vous voyez, moi j'ai écrit un livre qui est le livre qui a eu le plus de succès, un succès qui m'a dépassé d'ailleurs, le livre s'appelle Jade et les sacrés mystères de la vie, ça fait 35 ans maintenant qu'il est paru, il ne cesse d'être publié, il a été vendu à plus d'un million d'exemplaires, il y a eu de multiples traductions autour de ce livre, et souvent les gens pensent que je suis parti de la joie pour écrire un livre comme ça, puisqu'il n'exprime que de la joie.
5: Il n'exprime que de la joie, on va en parler un petit peu plus tard, hein. On va rentrer vraiment dans ce livre avec ce petit personnage Jade, tout ce qu'elle découvre et puis toutes ces phrases philosophiques, mais je vous laisse poursuivre.
6: Je me suis rendu compte que plus l'on partage sa joie et plus elle se multiplie. Vous voyez, là, les mathématiciens auront du mal à comprendre ça, parce qu'une part de gâteau, normalement, plus on partage de part dans le gâteau et plus il est petit. La joie, c'est exactement le contraire. Plus on partage sa joie, plus elle se multiplie. Et vous voyez, souvent, Jade a été comparée au Petit Prince de Saint-Exupéry. Et il faut savoir que Antoine de Saint-Exupéry, lorsqu'il a écrit Le Petit Prince, était dans une phase un peu neurasthénique. Il était très désespéré sur son époque. Il n'y avait pas les prémices de l'intelligence artificielle, mais c'était déjà une forme de matérialisme qui envahissait un petit peu toute la société. Et finalement, il était un peu désespéré par cette absence de poésie. Et c'est au creux de ce désespoir, vous voyez, ce côté émerveillant et ce côté terrible qui se juxtapose, qui se télescope et qui permet justement d'aller au fond de soi, dans son jardin intérieur justement, pour essayer de cultiver les plus belles fleurs qui sont non pas à garder pour soi, pour sa contemplation personnelle, mais qui sont à partager pour dire aux autres, mais regardez comme le monde est beau. Et c'est au fin fond de cette... c'est pas un désespoir véritablement, mais cette mélancolie douce dont je viens de parler, que l'on peut être à même de trouver des sources et des ressources pour s'émerveiller.
5: Et les partager.
6: Et les partager. Et l'émerveillement donc vient de loin. C'est pas simplement le petit oiseau sur la branche qui chante. C'est pas simplement le gentil poète qui dit regardez le bleu du ciel et oubliez tous les malheurs du monde. C'est justement une joie qui a été éprouvée. C'est-à-dire c'est une joie après avoir connu le creux de la mélancolie. Et là, on peut effectivement arriver à des sommets d'incandescence, à des exaltations particulières, précisément parce qu'on a compris l'envers du décor, la souffrance qu'il peut y avoir, l'indifférence, comment sommes-nous arrivés là ? On entend souvent cette phrase par rapport à toutes sortes de dégradations de la vie publique, sociale, des relations humaines, de choses qui vraiment agressent l'humain. Et on se rend compte que finalement, notre société est très peu conforme au cœur profond de l'homme. Et c'est la raison pour laquelle on a besoin d'avoir recours à la poésie, à la philosophie, à la foi, pour ceux qui sont croyants, parce que ce sont des territoires qui sont d'une éternelle actualité, si j'ose dire, qui ne sont pas corrélés aux modes, et qui sont un sempiternel recours pour les âmes en quête d'idéal, de sens, et de cette dimension émerveillante.
5: Alors, on imagine qu'il y a le fruit d'années de maturation et maturité pour en arriver là. Quand on a 7, 8 ans, 9 ans, voilà, on est face à cette réalité, comme vous le dites, du monde qui peut venir bouleverser le rêve intérieur et puis le monde intérieur d'un enfant. À partir de quel âge vous commencez à avoir les mots qui viennent, à avoir ces bribes d'éternité et d'émerveillement en vous ?
6: Alors, j'ai une date très précise, j'avais 11 ans. Parce que mes parents me l'ont rappelé, ma maman notamment, qui était complice de mes écrits clandestins, puisque je les cachais dans un coin de mon bureau, et qu'en rangeant un peu mon bureau, elle est tombée dessus, et il y avait des piles de papier écrites avec ma jolie écriture manuscrite. Pourquoi j'ai commencé à écrire ? Justement par ce décalage entre mon jardin intérieur, mon imaginaire, et la réalité telle que je la vivais, qui pour moi était violente par son caractère incompréhensible. Je comprenais pas la manière dont le monde fonctionnait. Moi, j'avais envie de dire aux gens que je les aimais. J'avais une vision finalement très naïve, très ingénue du fonctionnement du monde. D'abord parce que je suis né dans une famille où les rapports humains étaient très sains, où il y avait une morale de comportement très précise avec le respect des autres, le respect de l'autre quel qu'il soit d'ailleurs. Ça, j'ai gardé, j'essaye de l'enseigner à mes quatre fils, bien qu'ils soient grands maintenant, mais on est toujours dans cette notion de respect de l'humain, quel qu'il soit. Même s'il n'est pas conforme à ce qu'on attend de lui, même s'il a un look qui nous paraît repoussant, il faut voir l'homme derrière. Et ça, c'est une chose que mes parents m'ont enseigné et qui figure parmi l'héritage moral, je dirais, que j'ai retenu de les valeurs.
5: Voilà. Les valeurs que vous portez et qui sont des valeurs fondatrices, hein, puisque le respect, c'est, j'ai envie de dire, c'est une chance d'avoir pu grandir avec cette valeur du respect humain
6: véritablement,
5: en cellule
6: oui.
5: familiale.
6: Je crois. Mais à 11 ans, donc, ce rapport à l'écriture m'est venu un petit peu par inadvertance. J'avais tellement de choses en moi, et ça les psychanalystes le savent, à un moment il faut accoucher des choses qui se bousculent en nous comme une foule se bouscule au portillon. Là c'était une foule de sentiments, de mots qui se pressaient au portillon de mon imaginaire. Voilà. Et il fallait que ça sorte. Donc la seule manière de l'exprimer, moi qui n'étais pas un bavard à l'époque, contrairement à ce que je suis peut-être devenu, eh bien j'étais plutôt un garçon solitaire, taiseux, dans la lune, c'était comme ça que j'étais perçu par les adultes, c'est-à-dire que j'étais dans mon monde intérieur. Donc effectivement, quand on est dans son monde intérieur, on est au milieu des fleurs et dans la lune, forcément. On partage cet univers-là plus que le monde dans lequel les adultes adultes veulent nous inscrire de manière un peu impérieuse. Voilà. Et donc, je m'échappais, j'avais des échappatoires, et l'écriture a été une échappatoire. Ça a été une manière de rejoindre mon monde. C'était ma patrie, en fait, les mots. C'était une manière de retrouver un petit peu les chemins qui menaient à l'intériorité. Et dans Jade, je parle notamment des paysages intérieurs, et c'est pour moi très important de métaphorer là-dessus, et j'invite tous nos auditeurs à réfléchir, parce qu'il y a une source extrêmement pure à travers cela, c'est-à-dire d'imaginer que nous avons en nous une géographie intérieure, avec des arrière-pays dont nous ignorons le détail, des chemins sur lesquels nous n'avons jamais cheminé, et qui pourtant sont peut-être à l'origine possible d'un épanouissement que nous n'avons pas encore connu. Donc explorer cette intériorité, explorer cette géographie intérieure, trouver à la fois, longer les abîmes, mais également viser les sommets d'incandescence, comme je disais tout à l'heure, c'est-à-dire, c'est pas pour faire joli que je dis ça, mais c'est les sommets d'enthousiasme, les sommets de joie, les sommets, ce qui nous permet de nous lever le matin avec le désir vraiment de vivre en plénitude la journée qui s'annonce. Eh bien tout cela, c'est à cultiver chez nous. Je parlais de jardin intérieur, là je parle de paysage intérieur. Vous voyez, je suis un peu obsédé par cette notion d'intériorité, parce que le monde dans lequel nous vivons nous happe vers des choses extérieures, et pas seulement dans le monde, mais extérieures à nous-mêmes, c'est-à-dire qui ne correspondent pas véritablement à notre identité profonde.
5: On a du mal à vous arrêter, on a envie de vous laisser nous livrer ce cadeau de cette vie intérieure. On va reparler aussi de cette géographie. Hein. Voilà, en ce début d'été, on a sous les yeux des belles montagnes, des ruisseaux, des rivières, et on va continuer à faire ce voyage intérieur avec vous. Vous avez beaucoup parlé de ces mots qui se bousculaient à l'âge de 11 ans et que vous aviez envie de mettre sur papier, un petit peu comme un échappatoire, un exutoire. Vous savez que au bac cette année, il y a donc quelques jours, les élèves de terminale ont planché sur ce thème « Avons-nous la maîtrise de nos paroles ?» Je reprendrai juste après la pause musicale ce sujet pour vous en demander quelques bribes philosophiques, et je vous propose une pause musicale avec Grégoire, « Tout ce que l'on dit » justement sur les paroles. Grégoire qui a écrit cette chanson dans un contexte particulièrement difficile puisqu'il venait de perdre un de ses frères. Tout ce que l'on dit, nous allons faire cette pause musicale tout de suite.

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2: Merci.
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2: Grégoire, avec tout ce que l'on dit et que l'on ne fait pas, tous ces bouquets de roses que l'on n'offre pas, eh bien, chers auditeurs, nous sommes en présence de François Garagnon, qui vient aussi nous parler de toutes ces auto-trahisons, ces infidélités qu'on se fait pour sa propre vie. Jean-Thomas. François Garagnon, on s'est arrêté donc sur cette citation, cette phrase de philosophie qui a animé tous les bacheliers cette année avant nous, la maîtrise de nos paroles.
4: Alors j'ai passé l'âge de passer le bac, je ne sais pas si je vais être un bon candidat au bac de cette année. Pour moi les paroles c'est un peu, ça peut être des mots graines ou ça peut être des mots poison. Donc il s'agit de savoir comment on utilise les mots dont on se sert justement. Et là pour moi il y a tout un sujet autour de la relation, parce que la relation est habité évidemment par les mots, on communique par les mots, et parfois on sait qu'il y a des malentendus, des quiproquos, toutes sortes de paroles qui peuvent blesser, qui peuvent ruiner une amitié ou un amour. Donc il me semble qu'il faut prendre conscience de l'importance décisive, primordiale des paroles que nous prononçons. Un « je t'aime » peut transformer une vie, mais également d'autres mots peuvent provoquer une rupture immédiate et définitive. Donc il faut prendre conscience, à mon avis, de la puissance des mots, la puissance de feu, mais un feu qui peut être destructeur ou qui peut illuminer quelqu'un.
2: Parce que vous aviez parlé, là, juste avant cette pause musicale, de ces mots qui se bousculaient. Vous parlez de cette puissance. J'ai envie qu'on parle maintenant de votre inspiration. Qu'est-ce qui fait que ces mots trouvent leur place comme elles le trouvent dans vos écrits? Vous jouez d'ailleurs beaucoup avec les mots. Vous venez de le faire, hein, le mal a dit. Voilà, les mots, les mal entendus. D'où vient cette inspiration? Comment vous avez écrit? Puisqu'on a parlé de ce petit livre Jade, hein, on le redit, Jade et les sacrés mystères de la vie. Qui a été édité à plus d'un million d'exemplaires et qui a été traduit dans combien de langues a-t-il été traduit?
4: 14 langues à peu près.
2: 14 oui, langues, voilà. Oui. Donc toujours, qui a vraiment et qui continue sa course internationale et mondiale. D'où vient cette inspiration?

0: Même si vous nous en avez déjà un petit peu parlé dans cette première partie, comment est-ce que cette puissance créatrice se met en mots, justement?
1: C'est pas très facile, la question que vous posez, parce que l'inspiration, c'est très mystérieux. C'est un chemin, on ne sait pas d'où ça vient, on ne sait pas où ça nous mène. Et il faut exercer, c'est un thème qui m'est cher, qui fait d'ailleurs l'objet d'un chapitre dans Jade, qui s'appelle « La force de l'abandon ». Et pour revenir un peu justement à mon évolution, lorsque j'étais adolescent, j'ai été élevé dans une culture d'excellence. Mon père était bachelier à 16 ans et était à Polytechnique à 18. Donc il y avait autour de moi et mes sœurs vraiment une culture de l'exigence. Beaucoup d'amour, mais beaucoup d'exigence également. Et il y avait cette fameuse phrase que j'ai contestée d'ailleurs dans mon livre Jade, c'est « si tu veux, tu peux ». C'est-à-dire cette manière de déifier un petit peu la volonté, quelque part. C'est-à-dire de dire de la volonté dépend toute chose. Et donc je me suis forgé à partir de ces injonctions parentales, on va dire, et je me suis rendu compte, vers l'âge de 20 ans, j'avais des phrases de mystique héroïque comme celle de Malraux lorsqu'il dit « l'homme est ce qu'il fait ». C'est très beau, c'est très viril, c'est très engageant, c'est très ça sonne comme un idéal. Et je me suis rendu compte en explorant cette phrase, même si je ne vais pas contester évidemment le grand Malraux, mais quand même un petit peu, c'est que l'homme est certainement ce qu'il fait, mais il est aussi ce qu'il laisse faire. Et là, on rentre dans précisément ce que j'aime appeler cette force de l'abandon, qui est un peu un oxymore. Un oxymore, c'est deux mots qui se contrarient. Comment l'abandon peut-il être une force? Il est certain que le marathonien qui abandonne, c'est pas une force, c'est un échec. Mais il y a une dimension extrêmement puissante de l'abandon. C'est lorsqu'on s'abandonne à des forces qui nous dépassent complètement. Et chacun d'entre nous a pu l'expérimenter au cours d'une histoire d'amour. Mais à un moment, on sent qu'on ne s'appartient plus. Quelque chose nous dépasse. Et on sent également intuitivement que cette chose est bonne. Parce qu'on peut également être entraîné dans des choses qu'on ne maîtrise pas, mais qui peuvent être très, très maléfiques et avoir des suites de conséquences fâcheuses. Mais il y a également une sorte de discernement en nous, de vérité en nous, de vérité intérieure, qui nous fait comprendre de manière très dans l'intime conviction que une chose est bonne pour nous. Et nous ne savons pas qui décide de ça, mais il y a en nous une petite voix qui nous dit « vas-y », qui nous dit « c'est bon, c'est là où tu es juste avec toi, où tu es pleinement toi-même, ou bien où il y a une promesse pour toi de t'accomplir véritablement ». Donc, tout cela pour dire que la volonté, bien évidemment, c'est quelque chose de très important, mais il y a un moment, une manière de se laisser submerger, pourquoi pas, par des émotions, parce que souvent, c'est un peu honteux de se laisser submerger par ses émotions. Ben non, lorsqu'on écrit, c'est très important de se laisser submerger par cela. Parce que c'est la part la plus authentique de nous-mêmes. On n'a plus de maîtrise, on n'a plus de contrôle, et à ce moment-là, on est sous l'inspiration, précisément, de... Bien, chacun trouvera des mots de l'infini, de Dieu, pour ceux qui croient, d'idées en l'air aussi, parce que je crois que notre cerveau peut être une excellente piste d'atterrissage pour un certain nombre d'idées qui planent, vous voyez, des idées en l'air et qui atterrissent dans le cerveau. On ne sait pas d'où elles viennent et elles déclenchent une forme de fébrilité épistolaire qui se traduit par des histoires. Et donc, l'inspiration, c'est un état voluptueux, si j'ose dire.
0: Alors, on parle d'inspiration. Pour ceux qui n'ont jamais lu Jade, peut-être ils ne se rendent pas compte de ce dont on parle. Je vous tends votre livre pour que vous nous lisiez un passage qui soit justement témoin de cette verbe épistolaire avec ces mots qui nous font voyager. Vous parliez en amont de cette émission du voyage intérieur. J'ai envie de dire, avec François Garagnon, nous allons au bord des ruisseaux des sentiments, nous naviguons dans les collines des joies, et puis nous traversons le ravin des épreuves avant d'avancer pour veiller, s'émerveiller, émerveiller et éveiller aussi tout ce que nous avons à l'intérieur. Je vous laisse nous lire quelques phrases.
1: Alors, c'est peut-être dans le premier chapitre, dans l'introduction, Jade exprime les choses ainsi. Je me suis réveillé tout ensoleillé de bonheur. Ça m'arrive des jours, je ne sais pas pourquoi, j'ai tellement de ciel bleu à l'intérieur de moi que j'ai l'impression d'avoir mangé de l'infini. ça te fait mousser le cœur, ça te monte à la tête et tu te sens pétiller. C'est comme si tu avais bu un peu trop de champagne. Tu titubes d'allégresse. C'est grisant, suave et exquis. Tu sais comment les Grecs ont baptisé ce pétillement de l'être ? Enthousiasme. Paraît-il, cela veut dire exaltation produite par l'inspiration divine. C'est le Dieu intérieur. On ne lui prête guère d'attention parce qu'il se fait tout petit, et que bien souvent, il y a un vantard au-dedans de soi qui lui prend la parole et qui s'appelle le moi. Voilà, voilà.
0: De la joie, de l'émerveillement, du pétillement. Il y a tout ça dans ce tout petit livre qui a été traduit en 14 langues et qui vit sa vie à plus d'un million d'exemplaires. On voyage avec vous, Monsieur Garagnon. On voyage, on est vraiment dans ce climat de poésie et de recherche de l'essentiel. On a parlé des paroles, mais je voulais vous soumettre, parce que pour moi, vous avez une écriture extrêmement philosophique. Vous avez dit d'ailleurs que on comparait souvent Jade au Petit Prince. Ce n'est pas un livre pour enfants, c'est un livre pour le monde, c'est un livre pour chacun qui vit dans ce monde et qui se pose des questions. Et j'avais un petit peu envie de vous poser cette question que nous avons découvert au baccalauréat. Peut-on être heureux quand les autres ne le sont pas ?
1: C'est une question que je me suis souvent posée, bien sûr, parce que le bonheur ne doit pas se priver de la conscience. Et les philosophes ont précisément réussi à réconcilier ces deux mouvements qui peuvent sembler contraires. C'est-à-dire d'un côté le désir de bonheur et de l'autre côté le devoir de conscience. Et ils ont appelé ça eudémonisme. L'eudémonisme, c'est précisément cette volonté de concilier ces deux penchants, ces deux tendances, ces deux élans. C'est-à-dire d'un côté la volonté que nous avons tous d'être heureux, et de construire une vie professionnelle, familiale, amoureuse, autour de cette notion de bonheur qui rejoint la plénitude, l'accomplissement, le désir d'être soi, etc. Et à la fois de se rendre compte que nous sommes citoyens du monde également, et que nous avons ce devoir de conscience, c'est-à-dire la prise de conscience que nos actes ont un impact sur le monde entier. Souvent, vous savez, il y a cette petite phrase un peu démissionnaire qui consiste à dire « Oui, mais à mon niveau, qu'est-ce que je peux faire ?» Sous-entendu, ben voilà, il y a une sorte de fatalisme autour de notre implication dans le monde tel qu'il est. Or, je pense que vous savez, l'image du colibri qui, face à un feu, va chercher une petite goutte d'eau au bout de son bec, et il y a plein de colibris qui essayent de faire leur part. Vous voyez, et je trouve que cette image est belle, c'est-à-dire qu'on ne se rend pas compte que si personne ne bouge, si tout le monde se délègue finalement cette responsabilité à je ne sais quel pouvoir transcendantal ou humain, eh bien rien ne bougera.
0: Et la petite goutte d'eau a de l'importance, en fait.
1: La petite goutte d'eau a de l'importance, et notre responsabilité, notre élan du cœur peut avoir un impact considérable, beaucoup plus important. Vous voyez, moi, mon livre, vous parlez du nombre d'exemplaires, mais le plus important pour moi, c'est de rencontrer à l'occasion de Salon du Livre ou de Signature. Je n'en pratique pas énormément, justement par ce désir de rester un peu en retrait de tout ça, mais ça m'arrive, et c'est un grand bonheur pour moi, de rencontrer des personnes qui ont été touchées par ce livre qu'elles ont reçu quand elles avaient 14 ans, c'est souvent des femmes d'ailleurs, qui sont aujourd'hui mères de famille, qui ont transmis ça à leur enfant, comme quelque chose de précieux qu'elles veulent transmettre. Une maman a envie de transmettre quelque chose de... Donc pour moi, c'est extrêmement touchant de voir que je fais partie de l'héritage moral qu'une maman a envie de transmettre à ses enfants. Et quand une personne m'a dit, moi, Jade a transformé ma vie parce que jusqu'à présent, voilà, je vivais sans trop savoir pourquoi, en obéissant justement à un contexte qui était le mien, que ce soit à l'école ou dans la famille. Et c'est là que j'ai commencé à penser à mon jardin intérieur, justement, et à le cultiver. À me dire, mais c'est ce jardin-là, c'est l'harmonie de ce jardin dépend de moi. Je dois être un jardinier, un jardinier d'amour. Et donc, un jardinier, il prend soin déjà, il aide à faire fleurir, c'est pas lui qui crée les fleurs, mais il aide à faire fleurir, donc sa contribution est essentielle. Et surtout, il va éloigner tout ce qui étouffe, tout ce qui menace. Les mauvaises herbes, les herbes envahissantes. Donc, vous voyez, sur le plan relationnel, ce que ça peut vouloir dire. C'est-à-dire, justement, il faut éloigner du jardin tout ce qui peut nuire à l'harmonie, à la beauté de ce jardin. Et quand il s'agit de ce jardin intérieur, on voit que l'enjeu est très puissant.
0: Très puissant. Alors, je vous ai présenté en disant que vous étiez un écrivain. J'ai aussi parlé un petit peu du volet philosophique. Et là, on arrive vraiment sur le volet de l'éducateur. À travers les mots, vous êtes un éducateur. Je voudrais qu'on parle de ce dernier livre que vous venez de sortir, Le Voyage de Fratellino, où justement, on est toujours avec ces questions philosophiques. Et d'ailleurs, il y a vraiment un glossaire à la fin pour revenir sur les grands thèmes philosophiques, les grands thèmes des mystères de la vie. Mais au-delà de ça, ce voyage initiatique est quand même, je l'apparente quand même à un voyage pour éduquer un jeune homme de 15 ans qui doit se lancer dans la vie et l'aiguiller un petit peu à travers ses collines.
1: Oui, tout à fait. Bon, moi, j'ai quatre fils qui, entre 24 ans, le plus jeune, qui a eu 24 ans d'ailleurs hier, le 18 juin, et puis 32 ans. Bien évidemment, quand vous parlez d'éducateur, ça me touche parce que effectivement, j'aime beaucoup intervenir à travers des causeries, des conférences, des enseignements auprès de jeunes. Mais en premier lieu, il faut voir déjà au sein de sa famille. Vous voyez, il faut pas être le cordonnier mal chaussé. Il faut déjà voir au sein de sa famille quelle influence on peut avoir. Et avec mon épouse et bien-aimée, on a eu à cœur de transmettre une forme d'espérance et d'enthousiasme par rapport à la vie. Moi, j'ai retenu de ma propre mère, et ça, je l'ai transmis à mes enfants très tôt, fais ce que tu veux, mais fais-le toujours bien. Vous voyez, c'est-à-dire laisser grand ouvert le champ de la liberté. Parce que souvent, les parents ont envie de faire le bien de leurs enfants, mais ont tendance à se substituer à leur liberté. En disant, moi, je te verrai bien dans
0: ou
1: tel...
0: Ou réaliser leur propre rêve dans ceux
1: réaliser
0: de, des enfants.
1: Peut-être des... Ou bien abolir des frustrations antérieures de notre propre vie en projetant à travers un enfant. Donc là, on est dans l'instrumentalisation, on n'est pas dans l'éducation, vous voyez. Et moi, je retiens cette phrase qu'on attribue à différents auteurs, mais je crois que cette phrase est de Montaigne. Éduquer, ce n'est pas remplir un vase, c'est allumer un feu. Et ça, c'est très important quand on est père ou mère de famille de conscientiser ça. C'est-à-dire que le but, c'est pas de remplir la tête d'un enfant de connaissances, mais c'est surtout allumer un feu, c'est-à-dire faire en sorte que ce qu'il fait, il le fasse avec enthousiasme.
0: Avec l'étincelle du début.
1: Exactement.
0: Hein,
1: voilà, le mot est très très juste. C'est l'étincelle. Mmh. Et avec cette étincelle-là, il peut arriver à mettre le feu au monde, justement. Et c'est ça, pour moi, la grande éducation, la grande ambition de l'éducateur, ça doit être ça. C'est-à-dire aider un jeune à mettre le feu au monde. Alors, vous évoquez le voyage de Fratellino. Fratellino, c'est un jeune garçon qui a une quinzaine d'années, dans le livre, qui est un rebelle, qui a été renvoyé pour indiscipline de plusieurs établissements scolaires, etc., et qui, finalement, est considéré comme ingérable. Et en fait, on se rend compte au fil du livre que s'il est ingérable, c'est pas parce que c'est un mauvais garçon, comme on semble. Enfin, c'est une case dans laquelle on cherche à l'enfermer finalement, mais parce que personne n'a écouté son désir d'amour finalement. Et par la médiation des rencontres, parce que je crois que les rencontres sont très importantes, on ne se construit pas tout seul, on croise des personnes et il y a toujours des personnes qui sont très importantes pour notre construction intérieure, pour notre croissance personnelle, à tel moment ou à tel autre. C'est pas forcément dans le cercle des proches d'ailleurs, hein. On le voit dans, par exemple, dans le cercle des poètes disparus, il y a ce fameux professeur
0: Keating, de philosophie,
1: un carpe diem, et lui justement cherche à allumer un feu, c'est-à-dire essaye de cueillir le jour présent, chaque instant qui passe est une possibilité pour toi d'inventer un avenir désirable.
0: Et j'ai envie de réagir en disant ça pourrait être aussi un danger aujourd'hui puisque les gourous ont aussi cette force attractive. Donc ce professeur de philosophie qui certes allume un feu, aujourd'hui on est aussi dans cette grande prudence d'être dans cette liberté dont vous parliez.
1: Oui, je crois que l'important effectivement c'est de placer au milieu de tout ça la notion de discernement. C'est-à-dire qu'on ne peut pas accepter sous prétexte que ça met le feu en nous toutes sortes de
0: comportement ou d'agissement.
1: Ouais. De comportement ou d'agissement, exactement. Je crois que là, il faut vraiment le passer au tamis du discernement et dire est-ce que c'est vraiment bon ou est-ce que c'est juste un feu de paille. Vous voyez, parce que cette étincelle, elle doit non pas être un enthousiasme d'un soir ou à travers quelque chose de festif, mais on doit percevoir la durée, la pérennité d'un élan. et se projeter. Alors parfois on peut faire des erreurs, on peut penser à quelque chose de durable alors que ça ne l'est pas, on peut se lancer dans des projets qui finalement sont avortés ou qui tournent mal. Donc évidemment que cette expérience-là, on est jamais toujours dans le juste, dans le vrai et dans le durable. Mais il me semble que ce discernement, et c'est la raison pour laquelle on doit être en phase d'éducateur. Alors éducateur, pas dans le sens du professeur forcément, mais de personnes qui ont à cœur de traiter de cette notion de croissance intérieure. Alors dans ce livre, précisément, il y a Fratellino croise sur son chemin des personnes qui vont croire en lui. Et on n'imagine pas à quel point, pour des jeunes, mais finalement à tout âge, quand on y réfléchit bien, le fait qu'une personne croit en nous, ça délivre tout notre potentiel. On est en mesure d'être au meilleur de nous-mêmes, au plus beau de nous-mêmes, simplement parce qu'on a un regard qui est bienveillant, un regard qui s'éclaire quand on est en présence de telle personne. Et on se dit, ma vie a de la valeur, puisque j'arrive à allumer des étoiles dans les yeux de mon interlocuteur, voyez. Et à partir de ça, peut-être même qu'un délinquant, je pousse peut-être un peu loin de l'optimisme, mais peut-être que même qu'un délinquant peut trouver cette résilience dont on entendait parler dans la chanson tout à l'heure, qui permet de surmonter toutes de sortir finalement de la prison de la réputation qui nous avait été faite.
0: Ouais, je pense à l'étiquette. Vous savez, oui. Vous avez une étiquette sur le front et vous pouvez pas vous en défaire. Ce que vous dites en termes d'éducateur, c'est très important. Vous savez qu'il y a un quart des jeunes qui souffrent quand même de troubles de la santé mentale. Les jeunes sont déprimés. Les jeunes entre 19 et 25 ont du mal à se lancer dans la vie active. Il y en a beaucoup qui font des, on parle déjà de burn-out alors qu'ils n'ont même pas encore connu le monde de l'entreprise. Donc, ce que vous dites pour les jeunes est fondamental. Ce regard qui les met en confiance, qui leur rappelle qu'ils sont aimés, qu'ils vont être nécessaires au monde. Et si vous le voulez bien, nous allons faire notre pause musicale avec tous les gens qu'on aime.

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2: Ces gens qu'on aime avec Patrick Fiori, merci François Garagnon d'être avec nous pour nous rappeler que il faut le dire aux gens qu'on aime, qu'on les aime, pour parler de ce regard bienveillant et de confiance qui rallume l'étincelle. Et on parlait de nos jeunes, on rebondissait sur ce sujet qui a été donné aux jeunes bacheliers. Peut-on être heureux quand les autres ne le sont pas?
3: Alors, on est actuellement dans un monde, une société, mais un monde en général, avec des difficultés de vivre qui sont dues à ce décalage entre des aspirations humaines et une société très avancée technologiquement qui a tendance à faire fi de l'humain. Je pense que les notions de transhumanisme, d'intelligence artificielle apparaissent davantage comme des menaces que comme des promesses pour développer l'humain. Donc il y a une sorte d'anxiété qui se fait jour et qui touche bien évidemment les jeunes générations. Et je crois que c'est ce décalage entre la société telle qu'on aimerait qu'elle soit et puis nos aspirations profondes qui fait ce mal-être aujourd'hui. Et j'ai envie de dire qu'on est très très fort pour parler du quoi et du comment, mais on se pose pas la question du pourquoi. Pourquoi en un mot ou en deux mots d'ailleurs, pourquoi faire? Et finalement... Je crois que la première mission de nous adultes à transmettre à nos jeunes, c'est de les aider à poser cette question du pourquoi. Pourquoi je suis là? Quelle est ma mission? Quelle est ma vocation? Vous voyez, cette notion de mission et de vocation, c'est très fécond quand on y mise ça dans son esprit, dans sa manière de réfléchir le monde.
2: Parce que pour vous, chaque être, même un jeune un peu perdu aujourd'hui, qui aurait des problèmes dans ses études, qui aurait un climat familial pas porteur, qui serait seul, qui verrait pas trop l'intérêt de sa vie, il a une mission pour vous.
3: On le voit dans toutes les trajectoires. Regardez même des gens célèbres qui font rêver tout le monde. On se rend compte qu'ils ont pu avoir une enfance très malheureuse, qu'ils ont pu avoir énormément de difficultés, qu'ils ont pu passer des semaines dans la rue, par exemple.
2: Mmh. Oui, il me revient Stromae qui s'était quand même affiché, très très populaire, très attiré par, dont les jeunes sont très attirés, et puis qui se rendent compte que Stromae vit des crises profondes d'angoisse. Ouais.
3: Et il me semble que quels que soient les abîmes que nous côtoyons ou dans lesquels nous tombons, sans revisiter le concept de résilience de Boris Cyrulnik, mais il est très important de savoir qu'il n'y a jamais d'échec définitif, il n'y a jamais de personne qui doit être considérée comme un déchet humain. Il y a à chaque fois des résurrections absolument incroyables, et je crois que c'est ce que j'appelle ces résurrections, c'est se mourir à soi-même finalement. Mmh. Et c'est finalement être héritier des biens que nous portons en nous-mêmes sans parfois le savoir. Alors vous savez, j'aime beaucoup les jeux de mots, et il y a un jeu de mots que j'ai inventé pour des pensées vitaminées que je diffuse sur Internet, c'est relativiser nos problèmes et revitaliser notre espérance. Vous voyez, c'est un anagramme, c'est les mêmes lettres, relativiser et revitaliser. Mmh. Et c'est en fait les deux mouvements complémentaires. Relativiser, ça signifie nous avons des problèmes qui parfois nous mettent dans des anxiétés parfois excessives d'ailleurs, parce qu'on se rend compte avec le temps que ces anxiétés ne sont pas si dramatiques ou si importantes que ça, et il faut arriver à relativiser ou à dédramatiser, si vous préférez, ces problèmes. Et revitaliser notre espérance, c'est une manière également de créer un flux vers cette capacité d'émerveillement qui habite chacun d'entre nous, de manière parfois très caché. C'est comme d'un paysage qui semble dans la brume, puis à un moment il y a un petit triangle de ciel bleu qui apparaît, et si on tire dessus comme sur un cerf-volant, on s'aperçoit qu'il y a la liberté derrière, il y a tout ce champ de possibles et d'émerveillement qui apparaît alors qu'on pensait que la journée allait être complètement pourrie, parce qu'il y a cette accumulation de nuages gris foncés. Et pour reprendre cette métaphore intérieure, du paysage intérieur, on a parfois des jours avec des nuages gris foncés qui planent à l'intérieur, et on a l'impression que c'est foutu, c'est une journée noire. Et on se rend pas compte que à un moment de la journée, il peut y avoir l'intrusion intempestive et inattendue du soleil qui vient illuminer complètement notre journée et faire basculer de manière très concrète ce qui nous paraissait être une fatalité au moins pour la journée, et on s'aperçoit qu'on bascule vers une autre réalité. Voilà. Et le conseil que j'aimerais donner à des jeunes, ou à des moins jeunes d'ailleurs, qui ont des moments de blues ou de désespoir sur leur vie, c'est, il y a une très belle phrase de Nietzsche qui disait, il faut avoir une grande musique en soi pour faire danser la vie. Et je crois que cette musicalité que nous avons tous en nous, quand on parle de musique, c'est quoi? C'est être au diapason? C'est chercher l'harmonie? C'est créer finalement des notes avec des mots, avec des notes de musique, mais ça peut être également avec nos relations, avec notre comportement, avec nos sourires. Tout ça sont des, ça fait partie de la musicalité de notre vie. Et à ce moment-là, tout autour de nous change à partir du moment où nous avons trouvé la rime, comme dirait le professeur Keating dans le Cercle des Poètes Disparus, chercher la rime finalement, la rime oubliée. C'est-à-dire la rime que nous avons oubliée dans notre vie et qui est la rime manquante. Et c'est ce qui fait que, comme il y a une rime manquante, il y a une phrase inachevée, il y a une poésie qui n'est pas mélodieuse ou mélodique, et donc il ne se passe rien. Mais à partir du moment où nous avons cette persévérance d'amour, de chercher la rime, de chercher le rythme, de chercher finalement cette petite note de musique manquante, à ce moment-là, nous sommes en mesure de faire danser la vie.
2: Faire danser la vie, c'est un beau programme, c'est un beau conseil que vous donnez aux jeunes. Vous pouvez redonner cette phrase de Nietzsche?
3: Il faut une grande musique en soi pour faire danser la vie.
2: Faire danser la vie. Et alors moi, que j'ai été touchée quand on a eu nos échanges par mail, hein, par message comme ça, et avec votre signature, il y avait trois mots dans cette signature qui m'ont déjà donné tout le programme de cette émission qu'on a essayé de vous faire vivre. Alors ces trois mots, François Garagnon, on va peut-être prendre un petit moment.
3: C'est des mots particuliers, ce sont des verbes actifs.
2: On va les donner déjà, hein, vous allez nous les...
3: Alors le premier, c'est veiller.
2: Veiller.
3: Ensuite, éveiller. Et ensuite, émerveiller. Alors j'aime bien les jeux de mots, surtout quand ils sont euphoniques comme ça, qu'ils semblent avoir une même racine. Et on s'aperçoit que c'est presque un chemin de vie. Mmh. Moi, c'est la phrase vocation de ma maison d'édition, mais c'est également ma devise de vie, d'homme, de père de famille, etc., de personne engagée, on va dire. C'est quoi? Ça veut dire qu'il faut en permanence être dans la notion de veille. Je parlais tout à l'heure de résistance, bah veiller, c'est ça, le veilleur, c'est celui qui est sur le chemin de ronde de la citadelle et qui regarde les ennemis. Les ennemis, c'est précisément tout ce qui peut corrompre notre joie, tout ce qui peut abîmer notre espérance. C'est ça, c'est les ennemis véritables. Il faut pas imaginer le désert des Tartares et l'ennemi qui, le sauvage qui va arriver, le barbare qui va arriver à cheval pour assiéger la citadelle. Non, c'est des ennemis beaucoup plus pernicieux et beaucoup plus difficiles à identifier. Le deuxième mot, l'éveil. Parce que l'éveil, dans de nombreuses traditions spirituelles, on sait que c'est un sommet, bien évidemment. Il faut être éveillé. Et j'aime à dire que j'aime parler de la conscience savourante de vivre. Ça correspond à l'éveil, finalement. Pourquoi? Parce que on est souvent dans une conscience somnolente de vivre. On vit par habitude, par routine. Et il faut casser ça pour en faire un rituel. Il faut en faire une célébration de la vie, voyez. Et donc c'est cette notion d'éveil qui va nous permettre, il faut être éveillé. Et puis émerveillé, bah c'est la déduction de tout ça. Parce qu'à partir du moment où on est dans cette mouvance-là, dans cet élan-là, forcément l'émerveillement surgit comme quelque chose de naturel, de puissamment naturel et de puissamment édifiant et fécond dans notre vie. C'est-à-dire que là, notre vie change de dimension. On a la lumière à tous les étages et une petite fille comme Jade qui s'émerveille, elle est capable de mettre le feu au monde.
2: Veiller, éveiller, émerveiller. On arrive au terme de cette édition avec François Garagnon. François Garagnon, écrivain, romancier, éditeur, philosophe, éducateur. J'espère que à travers le faire et le paraître, vous avez découvert toutes les facettes de la personnalité de François Garagnon. On termine cette édition toujours par un petit portrait chinois. Alors si vous étiez un paysage, je l'imagine ce paysage intérieur, si vous étiez un animal, quel animal seriez-vous ?
3: Vous avez peut-être remarqué que sur la couverture de mon dernier livre, il y a un chien. C'est une chienne, exactement. C'est la chienne de la famille. Et je crois que j'aurais envie d'une vie de chien.
2: Une vie de chien. La fidélité.
3: Souvent on dit quelle vie de chien. Et en fait, pourquoi? Parce que un chien est toujours dans la célébration. Vous sortez 10 minutes.
2: À la maison aussi. Effectivement, il fait la fête.
3: Il célèbre votre retour comme si vous étiez parti pendant 3 ans à l'autre bout de la terre. Et donc cette joie simple, ingénue, qui ressemble vraiment à cette joie de l'enfance. Je trouve que même un vieux chien est capable justement de cette jubilation, de cet accueil de la vie, de cette gratitude permanente. Donc la vie de chien, oui, pour moi.
2: Et si vous étiez un personnage célèbre, qui seriez-vous? ou historique, quelqu'un qui a peut-être été une inspiration pour vous?
3: Alors, Antoine de Saint-Exupéry a été une inspiration dès mon adolescence, bien sûr. Je le considère comme un frère d'âme. Mais j'ai pas envie de me projeter dans un personnage célèbre parce que j'ai envie d'habiter pleinement ma vie et d'être moi-même. Donc, le personnage célèbre, j'ai pas envie de me déplacer en me disant j'aimerais être ou j'aurais voulu être.
2: Ouais, on l'a compris. Vous êtes quelqu'un de retiré, de discret, mais vous habitez pleinement la personne que vous devez être.
3: Je l'espère, en tout cas, et je m'y efforce, oui.
2: Et si vous étiez un paysage?
3: Alors là, j'irai le chercher en Italie, parce que c'est un pays pour lequel j'ai pas mal d'affinités. Et lorsque j'avais 20 ans, je suis allé dans un... Là encore, c'est un anagramme, je n'y fais pas exprès. Mais c'est un lieu qui s'appelle Garniano. Donc c'est exactement les lettres de mon patronyme, et qui se trouve au bord du lac de Garde, et c'est un lieu où il y a de l'harmonie, où il y a justement de la musique pour faire danser la vie,
2: du paysage. Danser la vie avec François Garagnon, comment la vie de chien se transforme en une vie merveilleuse avec François Garagnon. Un grand merci pour cette émission avec vous, un grand grand merci. Et puis chers auditeurs, si vous ne connaissez pas Jade, si vous ne connaissez pas Fratellino, eh bien allez vite dans une librairie et vous immergez dans ce monde merveilleux de l'enchantement.
3: Merci pour ce moment.
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7: Bonjour à toutes et à tous, voici l'essentiel de l'actualité de ce vendredi 19 juin sur Radio Grand Lac. La chaleur s'installe durablement sur une grande partie du pays. 26 départements sont placés en vigilance orange canicule et les températures pourraient localement approcher les 40 degrés ce week-end. Face à cette situation, les employeurs ont désormais des obligations renforcées. Mise à disposition d'eau fraîche, adaptation des horaires, pause supplémentaires ou encore équipements adaptés. Les salariés, quant à eux, peuvent faire valoir leur droit de retrait en cas de danger grave et imminent pour leur santé. Conséquence directe de cet épisode de chaleur, la SNCF supprime 71 trains intercités jusqu'à lundi. En cause, le risque de défaillance des systèmes de climatisation sur certains trains corail plus anciens. Plusieurs liaisons sont concernées, notamment la ligne Paris-Clermont-Ferrand. Les voyageurs peuvent échanger ou se faire rembourser leurs billets sans frais. À l'approche de la fête de la musique ce week-end, le ministre de l'Intérieur demande une vigilance maximale. Les forces de l'ordre ont reçu pour consigne d'intervenir systématiquement en cas de violence ou de dégradation. Les autorités craignent des troubles en fin de soirée dans plusieurs grandes villes. Sur le plan environnemental, les parlementaires ont trouvé un accord sur la future loi contre l'ultra fast fashion. Le texte prévoit notamment un malus financier progressif pour les plateformes de vente à très bas coût avec un objectif: réduire l'impact écologique de la surconsommation textile. Le vote définitif est attendu d'ici la fin du mois. Et puis à l'international, les Émirats Arabes Unis annoncent l'interdiction des réseaux sociaux au moins de 15 ans. Une première dans le monde arabe, les plateformes auront un an pour mettre en place des systèmes de vérification de l'âge.
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7: L'actualité débute à Chambéry avec de nouvelles révélations dans l'affaire qui touche la Cité des Arts. L'enseignant révoqué fin 2025 et aujourd'hui visé par une enquête pour corruption de mineurs avait déjà été interpellé sur son lieu de travail en 2021 à la suite d'une plainte déposée par la famille d'un élève. La ville de Chambéry confirme avoir été informée à l'époque et avoir engagé une procédure disciplinaire. Plusieurs anciens collègues s'interrogent désormais sur le traitement de ce dossier et sur le manque de communication autour de cette première affaire. En Savoie, les enseignants poursuivent leur mobilisation pour la rénovation des collèges. Le syndicat SNES-FSU appelle à un rassemblement ce vendredi soir devant le collège de Boigne à la Motte-Servolex. Les représentants du personnel dénoncent le report des projets de restructuration de plusieurs établissements et demandent des investissements rapides pour améliorer les conditions d'enseignement. À Tresserve, la municipalité invite les habitants à la vigilance après le signalement d'une fourmi charpentière à tête rouge. C'est dans le secteur de la colline du Poète. Sans être dangereuse pour l'homme, cette espèce peut fragiliser certaines structures en bois déjà touchées par l'humidité. Les propriétaires sont encouragés à surveiller l'état de leurs installations. À Aix-les-Bains, la mairie a rappelé les critères utilisés pour attribuer les subventions aux associations locales. Chaque année, près de 2,5 millions d'euros sont distribués. Le nombre d'adhérents, les actions en faveur de la jeunesse, la mixité, l'inclusion des personnes en situation de handicap ou encore le rayonnement des structures figurent parmi les principaux critères d'évaluation. Côté patrimoine, le château de Caramagne à Chambéry ouvrira exceptionnellement ses portes demain samedi pour des visites guidées. Une occasion rare de découvrir ce lieu historique lié à plusieurs grandes figures du royaume de Savoie. Et pour terminer, l'agenda de Radio Grand Lac avec la fête de la musique au Bourget du Lac. Demain soir, dès 19h, les élèves de l'atelier musical lanceront les festivités dans le centre-bourg. À partir de 20h, plusieurs groupes se produiront devant les restaurants partenaires avant une grande soirée animée par un DJ dès 22h. Concerts gratuits, restauration et ambiance festive seront au rendez-vous pour cette édition de Musique au Resto.
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7: Pour cette journée de vendredi, le soleil brillera du matin jusqu'au soir avec peut-être quelques débordements orageux des reliefs aux alentours de 17-18 heures. Côté Mercure, comptez 21 degrés déjà ce matin du côté de Barberaz, Saint-Alban-l'Est ou encore Tresserve. Au meilleur de la journée, le Mercure va s'envoler jusqu'à 34 degrés du côté du Bourget du Lac, Aix-les-Bains et Chambéry. Et ce week-end, ça va être encore pire. Comptez entre 19 et 37 degrés pour les maximales.
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1: Il est l'heure de votre programme télé de ce vendredi 19 juin sur Radio Grand Lac sur TF1 à partir de 21h10, Mask Singer sur France 2 à 21h10 également, Capitaine Marlowe sur France 3, Musique en Fête sur Canal Plus à 21h, ce sera du rugby avec le top 14 demi-finale Toulouse Racing 92 sur France 5 à 21h05, Gazon Maudit sur M6 à 20h50, Football Coupe du Monde, deuxième journée, groupe D, États-Unis, Australie sur Arte à 20h55, Meurtre à Stendhal sur France 4 à 21h, J'ai des doutes de Vos Morel sur LCP à 21h en immersion, soins palliatifs, la vie jusqu'au bout sur W9 à partir de 21h05, Enquête d'action sur TMC, Festival Hellfest, 4 jours d'enfer sur TFX à 21h10 au Wasabi, sur Gulli le Grand Bleu c'est à 21h05, sur Cestar à 21h10, Animaux à adopter, Nouvelle famille pour une nouvelle vie sur T18 à 20h55, L'incroyable banquier d'Hitler sur Nouveau 19, le porte-avions Charles de Gaulle, immersion exceptionnelle au cœur du géant des mers, c'est à 21h10 sur TF1 série film, New York unité spéciale sur L'Équipe, ce sera du basketball avec le Betclic Elite Monaco Paris, et enfin sur Sister Hawaii 5.0, c'est à partir de 21h10. Voilà donc pour votre programme télé de ce vendredi soir, je vous laisse faire votre choix et je vous souhaite par avance une excellente soirée télévision.
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1: Hello tout le monde, comme chaque semaine, on se retrouve sur les bonnes ondes de Radio Grand Lac pour vos sorties ciné de la semaine. Et on commence tout de suite avec le film « Deviens génial ». Mathias est prof et vient d'obtenir sa mutation dans le collège de sa fille. Pourtant, à peine arrivé, on lui apprend que sa classe d'allemand va fermer, faute d'inscrits. Il décide alors d'organiser un voyage en Allemagne pour motiver les adolescents à choisir la langue et pour le financer. Il fait appel à Iris, la responsable du comité de jumelage local. Le hic, c'est que Mathias et prof d'espagnol, entre un Mathias qui ne parle pas un mot d'allemand, des ados en souffrance et une Iris irrationnelle, le voyage scolaire va prendre des allures de gigantesque chaos. Pourtant, rien ne pourra l'empêcher de devenir le père que sa fille n'attend plus. Et pour arriver à ses fins, il va devoir devenir génial. On poursuit avec le film d'animation Toy Story 5. Buzz, Woody, Jessie et le reste de la bande verront leur travail remis en question lorsqu'ils découvriront que ce qui obsède les enfants d'aujourd'hui s'appelle l'électronique. On termine cette chronique avec le film Ulysse. C'est une comédie dramatique. Alice, chercheuse en sociologie, découvre qu'elle est enceinte. Luc, son mari, exulte. Ce sera un garçon, ils l'appelleront Ulysse. Sauf qu'à un an, Ulysse ne rentre pas dans les courbes. Trop petit, trop maigre. Les pédiatres s'interrogent et le verdict tombe. Syndrome génétique, Ulysse ne sera pas comme les autres. Mais comment sera-t-il ? Mystère. Commence alors la très particulière odyssée d'Ulysse. Marcher, parler, apprendre, comprendre, s'épanouir. Alice se lance dans l'aventure, déterminée à ce qu'Ulysse trouve sa place dans le monde. Voilà donc pour vos sorties ciné de la semaine, en tout cas pour notre sélection. Je vous souhaite évidemment une excellente

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1: Il est l'heure de votre programme télé de ce vendredi 19 juin sur Radio Grand Lac sur TF1 à partir de 21h10, Mask Singer sur France 2 à 21h10 également, Capitaine Marlowe sur France 3, Musique en Fête sur Canal+ à 21h. Ce sera du rugby avec le top 14 demi-finale Toulouse Racing 92 sur France 5 à 21h05, Gazon Maudit sur M6 à 20h50, Football Coupe du Monde, deuxième journée, groupe D, États-Unis, Australie sur Arte à 20h55, Meurtre à Standam. Sur France 4 à 21h, J'ai des doutes de Vos Morel. Sur LCP à 21h, En immersion, soins palliatifs, la vie jusqu'au bout sur W9. À partir de 21h05, Enquête d'action. Sur TMC, Festival Hellfest, 4 jours d'enfer. Sur TFX à 21h10, Wasabi. Sur Gulli, Le Grand Bleu, c'est à 21h05. Sur Cestar à 21h10, Animaux à adopter, Nouvelle famille pour une nouvelle vie sur T18 à 20h55, L'incroyable banquier d'Hitler. Sur Nouveau 19, Le porte-avions Charles de Gaulle, immersion exceptionnelle au cœur du géant des mers, c'est à 21h10. Sur TF1 série film, New York, unité spéciale. Sur L'Équipe, ce sera du basketball avec le Betclic Elite Monaco Paris. Et enfin sur Sister Hawaii 5.0, c'est à partir de 21h10. Voilà donc pour votre programme télé de ce vendredi soir. Je vous laisse faire votre choix et je vous souhaite par avance une excellente soirée télévision.
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